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1: 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Deuxième lettre à l'apôtre Paul écrit by Jean Corinth, chapitre 4, verset 8, 9 et puis 10. 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